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0: 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Il est 7h.
1: Bonjour à tous, l'essentiel de l'actualité, l'épisode de canicule se poursuit dans le quart sud-est de la France. 16 départements sont maintenus en vigilance orange canicule. Les températures dépasseront les 30 degrés par endroit. Les autorités recommandent donc de bien s'hydrater et de limiter les efforts aux heures les plus chaudes. Attention, si vous voyagez avec EasyJet, les syndicats des hôtesses et stewards ont déposé un préavis de grève dans toutes les bases de France dès vendredi et ce jusqu'au 2 septembre. Aucune journée de mobilisation n'est pour l'instant fixée. Les éventuels appels à la grève seront annoncés au moins 48 heures à l'avance. Les syndicats réclament de meilleures conditions de travail. Kiev et sa région sont la cible d'une attaque de missiles balistiques. Le maire de la capitale ukrainienne, Vitali Klitschko, indique que les défenses aériennes sont en action. Des impacts ont été signalés dans une zone de bâtiment non résidentiel du quartier d'Obolonski. Les secours sont actuellement déployés sur place. Et enfin, côté sport, le Tour de France Femmes poursuit sa route aujourd'hui entre Mâcon et Belleville en Beaujolais. Au programme 140 km, 8 côtés, près de 2900 mètres de dénivelé. La Suissesse, championne du monde, Marlène Rosser, porte le maillot après sa victoire dans le contre-la-montre.
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0: 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Il est 8h.
1: Bonjour à tous, une personne est portée disparue après avoir été emportée par les eaux à Sixfer à cheval, près de Samoins, en Haute-Savoie. De violents orages ont provoqué la crue du Gifre et une coulée de boue. 15 personnes, dont 2 bébés, ont été évacuées par hélicoptère. Plus de 50 pompiers ont été mobilisés. Le chef Jean Humbert doit être présenté ce matin à un magistrat parisien en vue d'une possible mise en examen. Sa garde à vue a été levée hier soir après 36 heures d'audition. L'ancien vainqueur de Top Chef est visé par une enquête pour violence conjugale après les accusations d'au moins 3 anciennes compagnes. Attention, si vous avez acheté des préservatifs de la marque My Lubi, certains modèles ultra fins font l'objet d'un rappel. Il y a un risque de transmission de maladies ou de grossesses non désirées. Ils ont été commercialisés notamment chez Amazon et Monoprix entre décembre 2025 et mai dernier. Il ne faut plus les utiliser. Les vacances d'été pourraient être perturbées chez EasyJet. Les principaux syndicats du personnel navigant ont déposé un préavis de grève dans toutes les bases françaises de la compagnie. Une grève dès vendredi et jusqu'au 2 septembre, Julie Pierret.
2: Oui, alors attention, ça ne veut pas dire que les avions seront immobilisés pendant près d'un mois. Aucune journée de grève n'est encore fixée. Les syndicats annoncent que les dates de mobilisation seront communiquées au moins 48 heures à l'avance. Ils se disent aussi prêts à lever le préavis si des négociations aboutissent avec la direction. À l'origine de ce conflit, des représentants du personnel qui dénoncent une dégradation des conditions de travail. Ils évoquent des plannings instables, des changements de dernière minute, des rotations jugées trop pénalisantes et l'absence de réponse de la direction malgré plusieurs mois d'alerte.
1: Merci beaucoup Julie Pierret. En pleine période estivale, ce mouvement pourrait vraiment perturber les rotations si aucun accord n'est trouvé dans les prochains jours. En cyclisme, le Tour de France Femmes arrivera aujourd'hui à Belleville en Beaujolais. Cette 5e étape partira depuis Mâcon à 13h45 avec 140 km au compteur, 8 côtes et près de 2900 mètres de dénivelé au programme. La Suissesse Marlène Reusser porte le maillot jaune. Pauline Ferrand-Prévot est désormais 14e. Et puis, vous avez peut-être dû renoncer à votre série préférée. Hier soir, Netflix a été touché par une panne mondiale qui a empêché plusieurs milliers d'abonnés d'accéder au site et à l'application. Près de 3000 signalements ont été recensés autour de 21h40. Le service est finalement revenu à la normale en fin de soirée. C'est la fin de ce flash. Excellente journée à tous.
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0: 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Il est 9h.
1: Bonjour à tous. Une personne est portée disparue après avoir été emportée par les eaux à Sixfer à cheval, près de Samoins, en Haute-Savoie. De violents orages ont provoqué la crue du Gifre et une coulée de boue. 15 personnes, dont 2 bébés, ont été évacuées par hélicoptère. Plus de 50 pompiers ont été mobilisés. Le chef Jean Humbert doit être présenté ce matin à un magistrat parisien en vue d'une possible mise en examen. Sa garde à vue a été levée hier soir après 36 heures d'audition. L'ancien vainqueur de Top Chef est visé par une enquête pour violence conjugale après les accusations d'au moins 3 anciennes compagnes. Attention, si vous avez acheté des préservatifs de la marque My Lubi, certains modèles ultra fins font l'objet d'un rappel. Il y a un risque de transmission de maladie ou de grossesse non désirée. Ils ont été commercialisés notamment chez Amazon et Monoprix entre décembre 2025 et mai dernier. Il ne faut plus les utiliser. Enfin, vous avez peut-être dû renoncer à votre série préférée. Hier soir, Netflix a été touché par une panne mondiale qui a empêché plusieurs milliers d'abonnés d'accéder au site et à l'application. Près de 3000 signalements ont été recensés autour de 21h40. Le service est finalement revenu à la normale en fin de soirée.
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0: 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Il est 11h.
1: Bonjour à tous. L'essentiel de l'actualité, l'État a reconnu officiellement comme sinistre de grande ampleur les incendies qui ont touché la Gironde et aussi dans les Landes qui ont débuté fin juillet. Cette décision permet donc de simplifier l'abattage des arbres brûlés par les propriétaires forestiers sans délai et sans déclaration préalable au Centre régional de la propriété forestière. L'objectif est de sécuriser les zones touchées et de faciliter aussi la gestion des parcelles sinistrées. Des perturbations sont signalées ce matin en gare de La Rochelle. Elles ne sont toutefois pas directement liés, selon SNCF Voyageurs, à l'incendie qui a touché le toit du bâtiment dans la nuit. La compagnie évoque notamment une panne et indique un retour à la normale prévu d'ici midi. Les cinémas français ont enregistré 18 millions d'entrées en juillet 2026. Les spectateurs ont trouvé refuge dans les salles climatisées, portées aussi par une programmation estivale jugée attractive. Et justement, deux sorties sont attendues en salle aujourd'hui. Les plus jeunes pourront retrouver la Pat Patrouille Mission Dino avec une aventure sur une île peuplée de dinosaures. Et puis pour les plus grands, la comédie Les Gendarmes avec Arnaud Ducré et Fred Testot. Une histoire qui raconte une brigade qui est chamboulée par un stagiaire parisien et des voleurs de nains de jardin.
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0: 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Il est midi.
1: Bonjour à tous, à la une de l'actualité, l'État a reconnu officiellement comme sinistre de grande ampleur les incendies en Gironde et dans les Landes qui ont débuté fin juillet. Cette décision permet de simplifier l'abattage des arbres brûlés par les propriétaires forestiers sans délai et sans déclaration préalable au Centre régional de la propriété forestière. L'objectif est de sécuriser les zones touchées et faciliter la gestion des parcelles sinistrées. Avis aux vacanciers, attention si vous voyagez avec EasyJet, les syndicats des hôtesses et stewards ont déposé un préavis de grève dans toutes les bases françaises. Dès ce vendredi et jusqu'au 2 septembre, aucune journée de mobilisation n'est pour le moment fixée. Les éventuels appels à la grève seront donc annoncés au moins 48 heures à l'avance. Les syndicats réclament notamment de meilleures conditions de travail. Attention si vous avez acheté des préservatifs de la marque MyLubi, certains modèles ultra fins font l'objet d'un rappel. Il y a des risques de transmission de maladies ou de grossesses non désirées. Ils ont été commercialisés notamment chez Amazon et Monoprix entre décembre 2025 et mai dernier. Il ne faut donc plus les utiliser. Et puis des perturbations sont signalées ce matin en gare de La Rochelle. Elles ne sont toutefois pas directement liées selon la SNCF voyageurs à l'incendie qui a touché le toit du bâtiment dans la nuit. La compagnie évoque notamment une panne et indique un retour à la normale prévu d'ici midi. Les grands groupes pétroliers affichent les bénéfices records. Shell, Total Energy ou encore les géants américains profitent de la hausse des prix du pétrole liée notamment aux tensions au Moyen-Orient. Le mécanisme est simple, leur coût de production reste relativement stable, mais chaque baril vendu rapporte davantage. Une situation qui relance le débat sur les profits de guerre. Et enfin, côté sport, le Tour de France Femmes poursuit sa route aujourd'hui entre Mâcon et Belleville en Beaujolais. Au programme, 140 km, 8 côtes et près de 2900 mètres de dénivelé. Le départ sera donné à 13h45 pour une arrivée prévue vers 17h41. Les cinémas français ont enregistré 18 millions d'entrées en juillet 2026, soit une hausse de 22% par rapport à l'an dernier. Les spectateurs ont trouvé refuge dans les salles climatisées, portées aussi par une programmation estivale jugée attractive. Et justement, deux sorties sont attendues en salle aujourd'hui. Pour les plus jeunes, on retrouve la Pat Patrouille Mission Dino avec une aventure sur une île peuplée de dinosaures. Et puis pour les plus grands, la comédie Les Gendarmes avec Arnaud Ducret et Fred Testo raconte une brigade chamboulée par un stagiaire parisien et des voleurs de nains de jardin. Voilà pour l'essentiel de l'actualité. Bonne journée à tous.
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0: 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Il est 13h.
1: Bonjour à tous. L'essentiel de l'actualité, l'État a reconnu officiellement comme sinistre de grande ampleur les incendies qui ont touché la Gironde et aussi dans les Landes qui ont débuté fin juillet. Cette décision permet donc de simplifier l'abattage des arbres brûlés par les propriétaires forestiers sans délai et sans déclaration préalable au Centre régional de la propriété forestière. L'objectif est de sécuriser les zones touchées et de faciliter aussi la gestion des parcelles sinistrées. Des perturbations sont signalées ce matin en gare de La Rochelle. Elles ne sont toutefois pas directement liées, selon SNCF Voyageurs, à l'incendie qui a touché le toit du bâtiment dans la nuit. La compagnie évoque notamment une panne et indique un retour à la normale prévu d'ici midi. Les cinémas français ont enregistré 18 millions d'entrées en juillet 2026. Les spectateurs ont trouvé refuge dans les salles climatisées, portées aussi par une programmation estivale jugée attractive. Et justement, deux sorties sont attendues en salle aujourd'hui. Les plus jeunes pourront retrouver la Pat' Patrouille Mission Dino avec une aventure sur une île peuplée de dinosaures. Et puis pour les plus grands, la comédie Les Gendarmes avec Arnaud Ducré et Fred Testo. Une histoire qui raconte une brigade qui est chamboulée par un stagiaire parisien et des voleurs de nains de jardin.
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1: 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Il est 16h.
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0: 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Il est 17h.
1: L'essentiel de l'actualité, 10 départements restent placés en vigilance orange canicule ce mercredi, notamment le Var et la Drôme. Dans ces deux départements toujours touchés par les incendies, la nuit a été plus calme, mais les pompiers restent mobilisés aujourd'hui avec un risque de reprise de feu favorisé par le vent attendu dans la journée. Une femme est toujours portée disparue en Haute-Savoie après les violents orages d'hier soir. Elle a été emportée par les eaux du Gifre à Sifère à cheval. Les recherches sont désormais menées par la gendarmerie. Dans le secteur, une coulée de boue a aussi entraîné l'évacuation par hélicoptère de 15 personnes, dont 2 bébés. Le chef cuisinier Jean Humbert va être présenté à un juge d'instruction en vue d'une possible mise en examen. Le parquet de Paris a ouvert une information judiciaire pour des violences conjugales présumées sur 2 anciennes compagnes entre 2023 et 2024. 6 ex-compagnes ont été entendues. Un mot de sport et coup d'arrêt pour Teddy Riner. Le quintuple champion olympique déclare forfait pour le Grand Prix de Lima prévu du 14 au 16 août. Le judoka de 37 ans s'est blessé hier à l'entraînement. Il doit passer des examens pour connaître la nature exacte de cette blessure. Son entourage espère un retour pour le Grand Chelem de Lausanne à la fin du mois.
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0: 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Il est 18h.
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2: Mais quel plaisir, bonjour, bonsoir, bientôt 18h déjà. Vous êtes sur RGB Radio, bienvenue encore une fois cette semaine pour une nouvelle émission. Oh, summer party déjà, 5e épisode. Oh là là là, ça passe trop trop vite. On est déjà bientôt à la fin, on est déjà en août, début août. Ça fait déjà un mois qu'on est là, c'est déjà le deuxième mois. On arrive sur la fin les amis, il reste quelques épisodes avant la fin. Ça me fait trop de la peine. Mais bon, il faut bien, l'été est bientôt fini. Mais écoute, il nous reste encore un mois pour les parents de se préparer, pour les enfants, la rentrée arrive, pour aussi les parents de se préparer pour le travail, tout simplement pour aussi tout le monde quand on reprend le travail dans un mois. Bon, on est content d'un côté de revoir les collègues, mais d'un autre côté, on est aussi triste, quoi. Mais en tout cas, pour ceux qui connaissent toujours pas Summer Party, mais ça m'étonnerait, ça fait déjà un mois qu'on est là. C'est une émission où on parle de l'actualité pendant l'été, où je vous donne des solutions pour passer un bon été, que ce soit vous, vous avez des enfants, si vous êtes célibataire, vous êtes jeune, vieux, adulte, tout ce que vous voulez, je vous donne des solutions pour passer un bon été en Île-de-France. Cette semaine, je suis seul. Ah, ça fait trop bizarre. C'est vrai que depuis le début, j'ai toujours été accompagné, mais c'est volontaire. Je voulais être seul cette semaine parce que je voulais qu'on soit entre nous. Voilà. Pour une semaine, je voulais qu'on soit un petit peu entre nous. Pour au moins une émission. Être seul et pouvoir parler un peu avec vous en intimité. Du coup, pour cette émission-là, j'ai décidé de vous parler de comment passer un été en Île-de-France. Mais je vais aborder, parce que chaque semaine, on reçoit des personnes qui parlent de leur association, qui parlent de leur parcours. Mais là, je vais vous donner des endroits où aller durant l'été. Vous avez eu, il y a 2 semaines, la reine de l'organisation et des bons plans qui s'appelle Sarah, pour ceux qui se souviennent. Mais cette fois-ci, c'est moi qui va prendre ce rôle-là, même si je pense que Sarah le fait mieux que moi. Mais voilà. Du coup, aujourd'hui, je vais vous donner les endroits à aller en été avec les transports en commun, que ce soit RERD ou RERA. Je sais qu'on est à Cergy et aux alentours, c'est les RER les plus proches. J'ai cherché les endroits. On va commencer par le premier endroit où je vous invite à aller. Il y en a plusieurs et je vais vous donner des endroits où il y a des lacs, où il y a des endroits paisibles. Vous pouvez aller avec vos enfants ou juste vous-même avec vos potes. C'est des endroits où vous pouvez passer un bon moment gratuitement, parce qu'en soi, il vous faut juste un ticket de train. Ça coûte 2 euros. Sinon, vous avez la carte Navigo, c'est encore plus simple. Mais du coup, voilà, c'est des activités que vous pouvez faire pour peu cher. Vraiment, ça dépasse pas les 5 euros. Du coup, voilà, un ticket de train et de quoi manger un petit peu là-bas, et puis c'est bon. Du coup, premier endroit où vous pouvez aller, c'est Jablis Anet. Vous prenez le RER A jusqu'à Torcy, puis le bus 211. C'est là, vous allez trouver une ville. C'est un site de 500 hectares avec un lac bleu. Il est vraiment bleu turquoise, le lac. C'est des endroits en fait que je donne que perles les gens connaissent trop. Du coup, c'est trop bien. C'est des petits endroits dans l'Île-de-France qui sont un peu dépaysés. C'est grave cool parce qu'il n'y a pas beaucoup de gens qui y vont, parce qu'ils ne sont pas très connus. Mais ces endroits, vraiment, si vous cherchez bien, vous avez des angles idylliques. Du coup, voilà, il y a du sable au bord de ce lac, du sable fin, et tellement d'espace où vous pouvez marcher pendant une heure, vous pouvez vous balader entre amis, avec les enfants. Voilà, ça vous coupe du quotidien. Vous pouvez déposer une petite serviette au bord de l'eau et puis vous passez un petit moment. C'est dans le 95. C'est vraiment le meilleur spot pour passer des vacances ultimes. Deuxième endroit que je vous conseille cette semaine, le cap au sud, direction les Étanges de Saint-Clé. Dans le 91, vous descendez la gare de Lozère ou, c'est comme vous préférez, Orcelles, la ville. Et là, tu prends le bus et tu pars marcher, jusqu'à l'abrite forestière. Vous allez tomber sur des étangs caché, et ça c'est super beau, plein d'étangs, voilà, avec des poissons à l'intérieur. C'est un coin, c'est vraiment le coin un peu campagne du 91, et c'est grave cool parce que c'est accessible, vous pouvez aller en famille, c'est hyper génial avec les enfants, pour passer un bon petit moment, voir les petits étangs. Alors là, pour le coup, il n'y a pas de sable, mais je pense que c'est un petit peu plus proche que le premier endroit où je vous ai donné. Ça dépend d'où vous habitez, après vous regardez par rapport à vous. Vous pouvez vous asseoir sur l'herbe et profiter d'un bon moment. Ensuite, je vous donne un autre endroit. Là, on est sur une petite pépite rénovée grâce au JO. installé là-bas, c'est vers des sentiers qui font le tour du lac. Vous pouvez passer un bon moment en vélo, vous pouvez faire du vélo, vous pouvez faire de la trottinette. C'est à Vertorcy. Vertorcy. Du coup, voilà. Vous pouvez passer un bon moment, c'est un endroit hyper paisible, vous pouvez bouger, vous défouler. En fait, c'est un spot où vous avez un lac et autour, vous avez plein de, comment dire, d'infrastructures qui ont été faites pour les JO, tout simplement. Du coup, vous avez, pour faire du sport, vous avez des circuits pour les vélos, c'est grave cool et ça a été rénové pour les JO. Du coup, voilà, c'est grave un petit endroit. C'est un peu plus, comment dire, c'est un peu plus sportif parce que vous pouvez ramener votre vélo, vous pouvez ramener votre trottinette et voilà. Il y a des petites pentes même pour, vous savez, pour descendre. En gros, avec les enfants, ils peuvent monter sur la pente et après, ils descendent à toute vitesse. C'est grave cool. Ensuite, à Saint-Rémy-les-Chevreuses. Là-bas, il y a une vallée. Il faut prendre le RER B. Une petite vallée tout au long avec une petite rivière. Et en bas de la rivière, il y a un petit pont. C'est tellement beau. Ça donne envie, vous pouvez vous poser sur le petit pont et regarder la rivière d'en haut. Mais si vous avez des enfants, je vous conseille quand même de pas trop aller parce qu'ils peuvent tomber. Et vous pouvez bouquiner, vous pouvez mettre les pieds dans l'eau. Pour le coup, là, il n'y a pas de poisson, du coup, vous pouvez y aller. Sortir un petit bouquin, comme je vous ai dit, c'est tellement calme et détendu. Vous avez des petits bruits d'oiseaux. Et c'est vraiment des endroits qui sont un peu reculés de la population. Et c'est pas très loin. Hein. Vous prenez votre petit RER A, votre petit RER D, et puis vous marchez 5-10 minutes parce que je sais qu'avec les enfants, ça peut être compliqué de marcher longtemps. Et c'est un remède idéal pour une grosse semaine remplie de stress. On continue dans le 93. Alors là, c'est le RER E à gare de Sevran-Lévry. Alors, c'est un endroit immense, chargé d'histoire. C'est un ancien site industriel. Donc, tu as l'impression que c'est un bâtiment vieillot, mais en fait, ça a été un peu rénové. Tu peux prendre là-bas, tu peux faire un barbecue. Vous pouvez aussi profiter, faire un petit temps calme avec les enfants, mettre une petite nappe et vous poser. C'est un endroit vraiment pour profiter, il y a de l'herbe, c'est un endroit brut, sauvage. En fait, c'est une petite, comment dire, c'est comme un ancien château, vous voyez, vous avez une belle vue. Et vous pouvez, bon, pour le coup, il n'y a pas de lac, il n'y a pas d'eau, mais vous avez juste une belle vue avec de l'herbe et vous pouvez profiter. Vous avez vraiment des petits endroits vraiment gratuits et des fois, on n'y pense pas, il faut juste un petit peu de temps. Un petit peu de temps et on peut faire des belles choses avec des amis ou des enfants ou juste soi-même, on peut aller juste pour profiter. C'est un endroit rempli de nature et c'est un endroit paisible. Allez, on finit avec, pour finir, on va dans le 95 vers Auvers-sur-Oise. La ligne H, c'est la ville de Van Gogh. C'est le village, pardon, de Van Gogh. là-bas, pour le coup, vous pouvez marcher dans les rues. En fait, c'est une ville un peu campagnard. Quand on va là-bas, on dirait qu'on est en Vendée. Pour le coup, il n'y a pas vraiment de spot spécifique, mais c'est une ville. Et je me suis dit que ça peut être cool, parce que je vous donne des spots là spécifiques depuis le début, mais pour le coup, vous pouvez juste aller vous balader dans une ville. Vous avez des endroits là-bas pour avec des infrastructures en pierre, et c'est super cool, je pense, d'aller juste se balader, faire une petite ville. Ça prend quoi? Vous en avez pour 40 minutes, vous marchez pendant 40-50 minutes, vous faites le tour de la ville. C'est des petites villes, hein, mais c'est des endroits paisibles, calmes et magnifiques qui vous permettent de respirer du bon air, pas l'air pollué. Du coup, ça fait du bien. Voilà, je voulais une petite randonnée. Voilà, du coup, si vous avez des enfants un peu grands, pas forcément en bas âge, je vous conseille pas, mais s'ils sont un petit peu grands, à partir, je pense, de 9-10 ans, ça peut le faire. Voilà, vous oubliez un peu la ville. En fait, on oublie carrément qu'on est en région parisienne quand on va dans ces endroits-là. Du coup, voilà pour ça. C'est des endroits accessibles que je vous ai donné encore une fois. J'ai fait un peu ma Sarah, il y a deux semaines, comme je disais, qui était venue et qui nous avait donné des petits endroits. Là, c'est moi, je vous ai fait un peu mon. Le roi, il y a la queen du. Il y a la queen du. Des bonnes adresses et il y a le roi des bonnes adresses. Bon, je sais pas si je dirais que je suis un roi des bonnes adresses, mais en tout cas, j'ai essayé. Vous me direz votre retour. Voilà pour ça. Ça m'a fait plaisir d'être passé ce petit moment avec vous, qu'entre nous, ça fait du bien, avant de reprendre les invités. Cette fois-ci, on est parti. Avant de continuer en deuxième partie, bien sûr, je vais recevoir Théo Bon en deuxième partie d'émission. C'est un franco-latino. On va partir un peu en Espagne, là, ça va nous faire du bien. À défaut de pas partir en vacances, écoutez, on nous met un peu des sonorités espagnoles dans les oreilles, ça fait toujours du bien. C'est un artiste qui est venu en France il y a 6 ans. Son but, c'est démocratiser l'espagnol en France. Son but, c'est ramener des ondes, des vibes latino. Du coup, voilà, il va nous parler un peu de sa musique, de son développement dans la musique, comment il a commencé. Et bien sûr, comme d'habitude, je vous l'ai promis, à chaque émission, on aura une session live. Et comme je dis, c'est mes moments vraiment préférés de l'émission. C'est quand les artistes y chantent. En plus, moi, je suis vraiment en première ligne. Du coup, je regarde comme ça, comme un enfant ébahi. Mais juste avant, bien sûr, on va s'écouter Danserina. C'est un remix. Alors dans ce remix, vous avez Anita, vous avez Dadju, vous avez Nicky Jam, vous avez MC, vous avez tellement de monde. Et c'est vraiment un peu mon son de l'été du moment. Parce que voilà, c'est un son qui bouge. Du coup voilà, on se retrouve dans quelques instants dans Summer Party, juste après la musique. Encore une fois, il y aura Théo Bon. Du coup, restez bien connectés. Et tout de suite, c'est Dansarina.

0: On est toujours sur Summer Party. Waouh, ça nous a bien déchaîné là. Vraiment, cette musique, elle m'a remis du boost. Vous êtes toujours dans Summer Party. Pour ceux qui viennent de nous rejoindre, je réexplique. Summer Party, c'est votre émission RGB, collaboration avec moi. On est là pour faire passer un bon été ensemble. On est là, encore une fois. C'est une émission festival. On passe 2 mois ensemble, de juillet à août. On est déjà en août, ça passe vite encore une fois. On va passer tout l'été ensemble. Et c'est grave cool parce qu'en deuxième partie d'émission, qui est là, je reçois toujours un artiste. Aujourd'hui, j'ai Théo Bon. C'est un pur talent afrobeat qui fusionne le français, l'espagnol dans sa musique. Il arrive en France. Il arrive en France il y a 6 ans avec une mission claire, conquérir le public français. Il vient ici pour démocratiser le latino. Encore plus qu'il est déjà démocratisé. Du coup, c'est grave cool, on l'a avec nous. Il nous a parlé de sa culture, de ses ambitions. Bonjour.
1: Bonjour, Rafik.
0: Comment tu vas? Ça va?
1: Ça va très bien, toi?
0: Pas trop chaud?
1: Un petit peu. La canicule.
0: Est-ce que pour ceux qui nous écoutent, tu peux te présenter?
1: Oui, bien sûr. Je m'appelle Théo Bon et je suis un artiste, comme tu l'as dit, qui représente le français latino.
0: Ok.
1: Et originaire de la Guinée équatoriale, le seul pays de l'Afrique qui a comme langue première l'espagnol, et entouré par des pays francophones.
0: Ok.
1: Et qu'est-ce que je peux dire de plus? Moi, j'ai eu la chance d'avoir, après mon enfance en Guinée, j'ai eu la chance d'avoir beaucoup de belles opportunités, c'est-à-dire j'ai vécu en Espagne, au Cameroun, avant d'arriver ici en France. Et ça m'a permis de collaborer avec beaucoup d'artistes, beaucoup de talents. Oui, j'ai connu beaucoup de personnes et ça m'a aidé à forger. C'est ce mélange culturel qui m'a aidé à forger la personnalité que j'ai aujourd'hui. L'univers multiculturel, on va dire.
0: Trop bien. Je vois que c'est grave cool. Mais du coup, tu as un parcours super riche, comme tu viens de le dire. Comment tu as commencé? Comment tu as commencé la musique? Est-ce que tu as commencé jeune? Comment tu as commencé?
1: Oui, bien sûr, j'ai commencé très jeune. En vrai, j'ai commencé à l'internat, je me rappelle très bien, j'étais à l'internat en Guinée équatoriale.
0: Mm-hmm.
1: Et j'ai commencé par chanter à la chorale.
0: Ok.
1: C'est-à-dire que j'ai fait mes premiers pas comme chanteur à la chorale et ça m'a tout de suite attiré, la musique. Et comme tu le sais, quand tu es à l'internat, tu n'as pas le droit d'avoir des téléphones.
0: Ah ouais?
1: Ou à l'époque, là, tu te rappelles des MP3, MP4.
0: C'était à combien de temps à peu près?
1: Quelle année? 10 ans. J'avais quoi, 14, je sais pas, l'année, je pourrais dire 2012, 2013, par là.
0: Ah ouais, bon, il y avait les BlackBerry et tout à cette époque.
1: Oui, c'est ça.
0: Mais oui, t'avais pas le droit.
1: J'avais pas le droit d'avoir des téléphones ou quoi que ce soit.
0: Okay.
1: Du coup, nous, ce qu'on faisait, c'est taper sur les tables pour créer du rythme.
0: Ok.
1: Et là, c'est là où je commençais à composer mes premiers textes.
0: Ok.
1: Et de là, avec toute l'expérience que j'ai eue dans les autres pays, je me suis forgé et je suis devenu l'artiste que je suis aujourd'hui.
0: Du coup, tu as commencé à la chorale, en gros.
1: À la chorale.
0: Et ouais. Du coup, après, tu t'es développé en solo.
1: En solo, oui. En solo, mais avec l'aide de beaucoup de personnes. On peut pas se développer. Je pense qu'on peut pas se développer en solo dans la vie. Il faut avoir des conseils. Avec le temps, on apprend à se connaître, on apprend à mieux travailler en équipe, avec des gens, avec des ingés, des producteurs, des... Et c'est ça qui fait par la suite l'expérience.
0: Je pense que ça dépend de ce que tu fais, mais dans la musique, oui. Mais je pense que tu as besoin de conseils, mais tant que tu as la volonté, je pense que tu peux faire de grandes choses. Bon, après, c'est toujours bien d'écouter les autres parce que des choses, des fois, ils donnent des conseils, des paramètres, changent ça et tout. Mais des fois, quand tu écoutes trop les gens, des fois aussi, tu peux te perdre. Non,
1: je veux pas dire écouter tout le monde, c'est pas écouter tout le monde.
0: Okay.
1: Mais écouter les gens qui sont vraiment là pour toi.
0: Les bonnes personnes.
1: Voilà. C'est ça. Écouter les bonnes personnes de ton entourage. Moi, j'ai eu la chance d'avoir des bonnes personnes dans mon entourage. Là, aujourd'hui, par exemple, je travaille avec un ingé son.
0: Trop bien.
1: Par exemple, j'ai ma femme à côté de moi qui me donne des très beaux conseils aussi
0: rapport
1: à la musique, alors qu'elle ne fait même pas de la musique.
0: Comme on dit, derrière chaque grand homme se cache une femme.
1: Voilà, c'est exactement ça. Du coup, je sais très bien à qui écouter et à qui prêter attention, quoi.
0: Du coup, super. Du coup, tu as toujours un bras droit, un bras gauche qui est là. Mais c'est cool, c'est mieux que de travailler solitaire en vrai.
1: C'est ça, c'est la vie qui l'a permis la fin.
0: Mais il y a des artistes qui font ça.
1: J'ai beaucoup avancé en solo aussi. J'ai beaucoup appris en solo. J'ai dû travailler pendant longtemps solo.
0: Après, je pense que chaque artiste a un parcours différent. Et c'est ça aussi qui fait que vous avez chacun fait de la musique différente et tout. Mais c'est cool, c'est riche. Mais si tu as des gens qui t'aident, c'est vraiment super.
1: C'est ça.
0: Et je te souhaite que ça continue.
1: Ah, merci beaucoup.
0: Tu arrives en France il y a 6 ans avec une vraie volonté de conquérir le public, comme je disais tout à l'heure. Dans ton introduction, de conquérir le public avec cette touche un peu latino et espagnole. Pourquoi c'est si important pour toi de ramener ce mélange ici?
1: Déjà, je me suis déjà intéressé avant à la scène musicale française, on va dire. Et je pense que c'est une scène riche en termes de talent. Mm-hmm. Et par la suite, comme je l'ai dit avant, je suis un artiste qui est fondé sur une base multiculturelle.
0: Oui.
1: Pour moi, en Europe, si on parle d'être multiculturel, il n'y a pas mieux que la France et notamment Paris.
0: Oui, on va dire. Il y a plusieurs cultures différentes.
1: Voilà, il y a plusieurs
0: cultures différentes. Mais c'est ce qui fait la richesse aussi.
1: Voilà, exactement. Et qu'on parle en termes de musique, en termes de mode, en termes de quoi que ce soit, je pense qu'il y a tout, à un moment, il y a tout qui passe par ici.
0: Ok.
1: Donc je me suis dit, je suis arrivé ici pour mes études, j'ai fini mes études et je me suis dit, pourquoi pas se professionnaliser ici. Mm-hmm. Et là, on est sur la voie d'être très professionnel.
0: Je te le souhaite encore une fois, mais du coup, voilà d'où vient cette passion. Tu veux transmettre ta culture aux gens qui t'écoutent et tu veux démocratiser encore une fois le latino. Et c'est tout à ton honneur. Et puis, merci parce que comme ça, cet été, on aura plein de sons encore une fois. Moi, j'aime bien les musiques latino. J'en ai mis une, là, il y a deux secondes.
1: Oui, bien
0: parce
1: sûr.
0: Que c'est les musiques, pour moi, c'est des musiques d'été. Oui. Du coup, c'est grave cool.
1: Tu m'as régalé, là.
0: Ah, merci. Ton prochain projet, il est déjà sorti, pardon. Il s'appelle Franco Latino.
1: Oui,
0: c'est quoi l'idée derrière ce nom, cette volonté de créer un pont entre l'Afrique, l'Amérique latine et l'Europe?
1: En vrai, l'idée me vient déjà de, comme je te l'ai dit avant, de cette vie multiculturelle que j'ai eu à avoir. Mm-hmm. Et par la suite, on va dire que pour moi, le Franco Latino, c'était un projet qui allait regrouper, qui allait parler à ces trois continents.
0: Ok.
1: Premièrement, je voulais garder mon identité africaine. C'est pour ça que j'ai choisi l'afrobeat. Et deuxièmement, je voulais bien que ce soit des sonorités qui parlent à l'Europe et à l'Amérique du Sud. Parce que je pense qu'il y a vraiment quelque chose à faire. Mm-hmm. En termes de musique, ici en France, mm-hmm. je pense qu'on est sur une montée vraiment considérable en ce moment.
0: Montée positive.
1: Ouais, positive, très positive. Parce qu'il y a beaucoup d'artistes un peu partout qui arrivent ici et qui arrivent à se trouver, quoi. Et après, tu as la musique latino. Mm-hmm. Qui est à peu près, je peux dire de mon sens, ce sont les artistes les plus écoutés en termes de musique espagnole, okay. Aujourd'hui internationalement. On va le dire, c'est le marché un peu plus vaste en espagnol.
0: Okay.
1: Et si on mélange à peu près les deux cultures, ça nous donne j'ai pris trois mots clés, français, francophone, latino, Franco Latino.
0: Ouais, tu t'es dit, allez, ça va coller, ça va faire le bail.
1: C'est ça.
0: Mais c'est cool. Du coup, ouais, des fois, c'est en réfléchissant comme ça sur la spontanéité qui fait que le truc arrive.
1: C'est ça,
0: cool.
1: C'est exactement ça.
0: Du coup, en fait, le titre résume littéralement le projet. Pas besoin de parler.
1: C'est ça, c'est un projet à long terme. Il y a beaucoup de titres qui vont être basés sur le Franco Latino. Je pense que ça va être l'identité.
0: Il y a des feats dedans ou pas?
1: Oui, bien sûr.
0: Ah, tu peux bien nous donner quelques-uns?
1: Quelques-uns. Là, pour l'instant, j'ai mon gars, un bon gars à moi. Il s'appelle Bray.
0: Ok.
1: C'est un gros feat que j'ai sur le projet. Et j'ai un autre ami aussi qui n'est pas très connu dans ce monde francophone, on va dire. Mais j'ai plusieurs amis qui vont collaborer.
0: Est-ce qu'il y a des feats féminins ou pas
1: J'envisage un feat féminin, mais c'est pas encore accordé.
0: Mais dis-moi, parce que moi, on en exclut là, on est sur RGB. Tu veux pas nous dire, allez ici.
1: Ok. En fait, c'est l'ami dont je te parlais, Bray, il a collaboré avec une personne qui fait à peu près, j'étais surpris en fait, c'est une fille qui fait de la musique afrobeat.
0: Ok.
1: Et elle parle espagnol et français aussi.
0: Trop bien.
1: Elle s'appelle Nayo, je pense.
0: Ok.
1: Si je me souviens bien. Et je pense qu'on pourrait faire des beaux sons.
0: C'est une exclusivité là, tu me fais une exclusivité, c'est dans Summer Party, RGB Radio.
1: On n'a pas
0: Radio
1: encore RGB. Pris contact, mais ils m'ont bien parlé d'elle. Et lui est mon ingé, l'ingé avec qui je travaille.
0: Okay.
1: Et après on verra bien.
0: Merci pour l'exclusivité encore une fois. Dans tes textes, tu parles beaucoup d'amour et de liberté et d'ambition. C'est quoi pour toi, qu'est-ce qui t'inspire au quotidien quand tu composes?
1: Généralement, je vais dire, déjà il y a Dieu.
0: Okay.
1: Il y a Dieu, que je pense que c'est l'inspiration, il vient toujours du ciel, on va dire, de l'univers, vous pouvez l'appeler comme vous voulez.
0: Okay.
1: Il y a toujours une énergie qui est transmise par la vie.
0: Okay.
1: Et je m'inspire beaucoup des expériences de la vie que j'ai passées avec mes proches,
0: okay.
1: Que ce soit avec mes parents, avec ma femme notamment, avec mes amis. Et je pense qu'il y a beaucoup d'aspects dans cette logique, en fait, il y a beaucoup d'aspects, il y a l'amour que tu reçois de tes proches, il y a l'amour que tu donnes, il y a les difficultés de la vie qui t'inspirent un peu dans le domaine de, comme tu as dit, la supération personnelle, l'ambition.
0: Ok.
1: Il faut aller de l'avant. Et en fait, j'essaye de prendre toutes les expériences et les transformer, les transmettre de la meilleure façon possible.
0: Ok.
1: En gardant toujours la positivité. D'une façon positive,
0: toujours,
1: on va
0: toujours
1: dire.
0: Être positif. Je parle, c'est tu ça. Fais que les choses positives
1: c'est ça.
0: Et le positif amène le positif,
1: c'est ça.
0: Trop bien. Non, mais c'est cool. Ok, on est quand même dans Summer Party encore une fois. Ma dernière question va être la suivante. Qu'est-ce que tu as prévu pour cet été? Est-ce que tu as prévu des sons qui sortent? Là, on est déjà en début août. Mais bon, il reste encore un mois. Est-ce que tu as prévu des trucs? Ou je crois que toi aussi en septembre, il y a un truc qui arrive, non?
1: Oui.
0: Ah voilà,
1: bien sûr.
0: Tous. Septembre, on va être gâtés hein, avec tous les artistes que j'ai eus. Tous vous avez des trucs qui sortent en septembre et je souhaite que ça prospère et que vous pétez les vues. Je
1: merci
0: vous le souhaite.
1: Merci beaucoup également.
0: Et du coup, est-ce que tu vas un peu te reposer aussi?
1: Oui, un petit peu, mais j'ai prévu pas mal de sorties. Déjà, il y a une qui est sortie le 8 mai. Il y a Collé Serré, un titre Collé Serré qui est sorti.
0: Ok.
1: Et là, je vais vous faire deux exclus, on va dire.
0: Trop bien.
1: Une qui va sortir à la fin de ce mois, le 24. Elle s'appelle Superwoman.
0: Ok.
1: Et
0: Superwoman en mode.
1: Superwoman.
0: En mode. Dire les femmes qui ont le pouvoir, c'est ça?
1: Non, Superwoman, une femme super.
0: Ah, ok, compris. J'avais compris en anglais, c'est pour ça. Ok.
1: C'est à peu près la même chose.
0: Ok, voilà.
1: C'est à peu près la même chose. Mais je le donne mon sens, on m'a dit.
0: Ok, y a pas de souci.
1: C'est ça.
0: C'est ton son. Hein.
1: C'est ça. J'ai le droit, non?
0: Oui, c'est à toi, c'est toi qui as écrit, hein, c'est pas moi.
1: Et après, j'ai pas mal de sorties aussi. J'ai une autre en septembre, comme tu as dit. Et elle s'appelle Ataraxia. Je peux te la faire en.
0: Trop bien, en exclusivité.
1: En exclusivité.
0: Je suis content.
1: Et tu auras les deux exclus, du coup, plus le son qui est sorti le 8 mai.
0: Non, mais là, en fait, en gros, j'ai l'exclu de la chanteuse peut-être qui arrive.
1: Ouais.
0: Et j'ai deux exclus chansons. Que demander de plus? Honnêtement, on va passer à une très très bonne émission. Merci beaucoup. Mais j'espère que tu as quand même un peu te reposer.
1: Bien sûr. Mais je vais passer du temps plutôt avec la femme.
0: Ouais, voilà.
1: On va essayer. C'est ça. Et aussi, on profite aussi en préparant les projets. Hein.
0: Oui. C'est faut ça, un peu souffler des fois.
1: C'est ça.
0: Mais du coup, ok, bon, bah, Théo, c'est go. On va commencer tout de suite ta session live sur RGB Radio. Summer Party, on est toujours là ensemble. On est déjà au cinquième épisode. Ça passe tellement vite. On est en début août. On est parti tous ensemble. On va s'écouter Théo. Bon, qui est là pour nous apprêter deux exclusivités sur RGB Radio dans Summer Party. Voilà, c'est deux nouveaux sons qui sortent en septembre, un fin août et un en septembre. On est là avec vous, on est parti, c'est parti pour le show.

0: totalement disponible sur toutes les plateformes. Colesseré Théobon. Merci beaucoup.
1: On est toujours sur RGB Radio. Bravo, bravo à Théobon. Merci encore une fois pour ce beau moment. C'est déjà la fin de l'émission, les amis. Waouh! En tout cas, on a fini avec vraiment un air bien latino. Et vraiment, ça fait plaisir. Merci encore à vous pour cette émission. Merci à vous, les amis, de nous avoir encore écoutés sur les ondes de Radio RGB. Merci encore à vous d'être fidèles à Summer Party. Quel plaisir en ce début de mois ou d'être encore avec vous. Écoutez, c'est presque la fin de l'émission. Il nous reste encore deux épisodes, mais on va encore profiter ensemble. Écoutez, on se trouve la semaine prochaine, mercredi prochain à 18h. D'ici là, bien sûr, prenez soin de vous. Faites attention à vous et je vous souhaite bien sûr beaucoup, beaucoup de bonheur et une semaine reposante. Allez, c'est le mot de la fin. Allez, à la semaine prochaine. Encore merci à toute l'équipe RGB Radio. Encore, je remercie la régie. Je remercie tout le monde. Et puis à la semaine prochaine. Et d'ici là, prenez soin de vous.

0: 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Il est 19h.
1: Bonjour à tous, à la une de l'actualité sportive, le Tour de France Femmes poursuit sa route aujourd'hui entre Mâcon et Belleville en Beaujolais. Au programme 140 km, 8 côtes et près de 2900 mètres de dénivelé. Le départ sera donné à 13h45 pour une arrivée prévue vers 17h41. La Suissesse championne du monde Marlène Ruisseur porte le maillot jaune après sa victoire dans le contre-la-montre. En football, mauvaise opération pour l'Olympique Lyonnais au troisième tour préliminaire de Ligue des Champions. L'OL s'est incliné de 2-1 sur le terrain du Sparta Prague. Les Lyonnais devront donc renverser la situation lors du match retour la semaine prochaine à domicile, le 11 août. Et puis la crise s'aggrave à la FIFA. Gianni Infantino va convoquer une réunion de crise au Maroc. Il est de plus en plus isolé après son projet d'ouvrir l'instance à des investisseurs privés. Pour l'instant, l'UEFA n'envisage pas de provoquer sa destitution. Et enfin, Carlos Alcaraz déclare forfait pour le Masters Mills de Cincinnati. Il est toujours blessé au poignet depuis avril. Le numéro 2 mondial de tennis devait y faire son tour avant l'US Open qui débute le 30 août. L'Espagnol avait déjà renoncé à Madrid, Rome, Roland-Garros et Wimbledon.
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Déjà, toi qui écoutes ce morceau, félicitations. 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